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2: When Natalie and I got back to the research center, we could only think of one thing.
3: Ici, Omar, s'il vous plaît, payez, sinon je suis un homme mort.
2: We had to save Professor Omar and find the missing part of the talisman. For that, we had to find his kidnappers.
4: Il est minuit. Trouvez 100 000 euros pour le professeur Omar.
2: I was sure I already heard that voice.
5: 10 heures. Encore 14 heures jusqu'à minuit.
2: The Jieta could pay the 100,000 euro ransom, but we were up against the clock.
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2: Who was this fake professor that kidnapped him? Maybe here at the research center, we would find a clue.
6: Bon, les emails du professeur Omar.
5: C'est quoi ça? Des emails de l'université de Niamey?
6: Oui, c'est le professeur Kwada.
5: De la part du professeur Kwada, le professeur Omar répond à tous les mails.
6: Regarde, ces emails, c'est qui?
7: Message reçu le 13 mars. Demande de rendez-vous.
5: Expéditeur, professeur Aboubakari de l'université de Niamey. 2, 3, 4 mails.
6: Aboubakari, rendez-vous avec professeur Omar?
5: Bon, il faut lire les mails. Premier mail, le 13 mars.
6: Premier?
5: Oui, le mail numéro 1, le premier. Je m'intéresse à Tondiedo, j'aimerais vous parler de cactus.
6: Cactus? À Tondiedo?
5: Omar refuse le rendez-vous.
6: Refuse?
5: Oui, il dit non.
7: Message reçu le 14 mars.
5: Deuxième mail, le 14.
6: Regarde, le troisième mail.
7: Reçu le 15 mars.
6: Encore pour rendez-vous.
5: Et là, le professeur Omar accepte. Et le professeur Aboubakari écrit « Merci, j'arrive au centre le 16 mars à 15h. »
6: Nathalie, l'enlèvement le 16 mars à 15h.
8: Non, monsieur Omar. Je ne suis pas le professeur Aboubakari.
9: L'ADEN. Je ne connais pas de l'ADEN. Je suis archéologue. Je fais de la génétique.
2: These two fake professors could be one and the same person. The kidnapper?
5: Et attends, regarde. L'adresse électronique du professeur Aboubakari. Ce n'est pas une adresse de l'université de Niamey.
2: That's right. Professor Kwada has an email address from the university. But the address of the imposter is from a private server.
10: Les hommes cupides se cachent. Ils ont des masques. Il faut faire attention, Kwame.
2: These email addresses just might hold a clue. Let's see. J'aimerais vous parler de cactus. There are no cactus in Tondiedo. But how is he asking this? Qu'est-ce que c'est? J'aimerais vous parler.
5: J'aimerais, c'est pour demander quelque chose poliment. Je veux, je voudrais. J'aime et j'aimerais.
11: Je voudrais voir les plans du professeur Omar, s'il vous plaît.
2: Ok, mais vous parlez?
5: Oui, j'aimerais vous parler. Je voudrais vous parler. J'aimerais parler à vous. Il veut parler au professeur Omar.
2: You speak to a person. J'aimerais parler à vous. J'aimerais vous parler. D'accord.
5: J'arrive au centre à 15h. Le jour de l'enlèvement. Est-ce que
2: le professeur Aboubakari
5: est le ravisseur?
2: Everything fits now. This man pretending to be Professor Aboubakari was Professor Omar's kidnapper.
12: Messieurs,
13: nous avons rendez-vous avec le professeur Omar.
12: Le professeur Omar, signez ici s'il vous plaît. Voilà, merci. Il est là-bas dans le jardin.
13: Merci.
2: Nathalie, la réception.
5: Bien sûr, le registre des visiteurs.

0: Bonjour, Seydou.
1: Bonjour, monsieur. Police. Vous avez le registre des visiteurs du centre?
0: Bien sûr. Voici le registre.
2: Le professeur Aboubakar.
1: Le 16 mars à 15h.
0: Le 15, 16, voilà. Alors, professeur Aboubakari, université de Niamey et une autre personne. Rendez-vous avec le professeur Omar à 3h. C'est bien ça.
1: Le professeur Omar a été enlevé à 15h. Vous avez vu quelque chose, Seydou?
0: D'abord, j'ai vu les deux hommes. Ils ont signé, mais je ne les ai pas vus partir. La voiture est partie très très vite.
1: Vous vous souvenez du professeur Aboubakari?
0: Oui, oui.
1: Vous pourriez le décrire?
0: Je pense que oui.
2: Seydou, mon ami, Aboubakari, il est grand?
0: Grand? Non, il est petit.
2: Il est mince? Gros?
0: Il est assez gros.
1: Quelque chose en particulier? Les cheveux?
2: Les cheveux?
0: Les cheveux, je ne sais pas.
2: Ah oui, c'est ça. Il n'a pas de cheveux. Il est chauve.
3: Non, rien. Chauve?
2: Bald. C'est ça. That's him. Nathalie, le professeur de Miami.
1: Et les vêtements?
0: Une chemise blanche, un pantalon blanc et une veste jaune.
4: Chauve? Une veste jaune? Mais c'est le fin du goût.
0: Mais il n'est pas professeur.
1: Il n'est pas professeur, mais qu'est-ce qu'il fait?
4: Des affaires. Des femmes vendent et travaillent pour lui, quoi.
1: Où est-ce que je peux trouver cet homme?
4: Le Fendjougou, il a deux hangars dans le quartier du bar.
2: Le Fendjougou?
5: One day, a man will come. He will breathe life back into the grass and the trees you once knew. This is a man of integrity. He will sacrifice his life for your plants.
1: Kwame, il est 13h30. Le temps presse. On doit partir.
2: 1:30 p.m. Oui, il faut partir. Il faut trouver le Fendjougou.
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8: Natalie and I had finally found out who the man pretending to be Professor Aboubakari was. He had sent several emails to Professor Omar.
5: Je m'intéresse à Tondiedo. J'aimerais vous parler de cactus.
8: Cactus? In Tondiedo? This man knew nothing about plants in the region.
1: Et le professeur Aboubakari écrit: merci, j'arrive au centre le 16 mars à 15h.
8: He had an appointment with Professor Omar at the precise hour he was kidnapped. I had not got a good look at the visitor on that fateful day. But Seydou, the guardian at the center, did.
0: Il n'a pas de cheveux. Il est chauve.
4: Mais c'est le Fendjougou.
8: This Fendjougou was also the fake Professor Kwada of Miami.
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8: We had 11 hours left to track down this Fendjougou. Our only chance was to find the women who worked for him downtown Gorongoro.
2: Comment trouver ces femmes?
0: Regarde, la case, là.
9: Vous cherchez quelque chose?
1: On cherche le Fendjougou.
0: Il est là?
5: Le Fendjougou n'est pas là. Nous sommes bien tranquilles.
9: Il est à la chasse.
1: À la chasse? Où?
5: On ne sait pas.
1: Écoutez, c'est pour une affaire urgente. C'est une question de vie ou de mort. Si vous savez quoi que ce soit...
9: Bon, d'accord. Il est rentré de voyage il y a 2 jours.
5: Il a d'abord téléphoné à 2 amis.
9: Puis ils ont pris une grosse jeep.
5: Ensuite, ils ont pris des fusils et des munitions.
9: Et ils sont partis.
5: Il a dit, attention, on va à la chasse 2 jours. Cette fois, c'est spécial.
9: Il a dit, on ne va pas être dérangé par personne.
8: Ok. So what's this all about?
9: Il est rentré de voyage il y a 2 jours.
8: Rentré? To come home. But il est rentré 2 jours? 2 days ago. Of course. He came home from Miami 2 days ago.
5: Il a d'abord téléphoné à 2 amis.
8: Il a téléphoné. He phoned his friends.
9: Puis ils ont pris une grosse jeep.
8: Ils ont pris a big jeep. Did they take the same jeep as the one they had that fatal day?
5: Ensuite, ils ont pris des fusils et des munitions.
9: Et ils sont partis.
8: Ok. Ensuite, then, ils ont pris, ils sont partis.
2: Nathalie, ils sont partis? Je ne comprends pas.
1: Oui, c'est le passé de partir. Il part, il est parti.
3: Ok, parti. They left.
7: With a jeep and ammunition.
1: Ok, il est parti, mais où?
9: C'est loin. Les Fendjougou campent près d'une grande mare avec beaucoup d'oiseaux.
3: Une mare? A swamp.
1: Bon, d'accord. Mais c'est où?
9: C'est au nord de Markoy, à environ 15 kilomètres.
3: Markoy, that's next to Tondiedo.
9: C'est à côté du village Zigberi.
1: Zigberi? Bon, merci, mesdames.
2: Zigberi, of course. It's the Dakoy swamp. Nathalie, c'est Dakoy. Le Fendjougou est à Dakoy avec professeur Omar.
5: These men wanted not fortune, but land, and no amount of land satisfied them. They always wanted more. And when they hunted, they killed, not to feed themselves, but to show their bravado. They destroyed forests, not to protect themselves from the rain or the sun, but to build palaces. Unscrupulous people so deeply wounded the Sahara that she became a desert.
2: Nathalie, il faut aller à Dakoy tout de suite.
1: Attends, Kwame. Il faut d'abord parler aux collègues.
2: La police? Mais il est 2 heures. Il faut aller à la mare de Dakoy.
1: Mais c'est le travail de la police.
2: C'est à gauche.
1: Kwame, je t'interdis d'aller là-bas.
2: Je t'interdis? Je ne comprends pas.
1: Tu ne peux pas aller là-bas seul. Il faut la police.
2: Et le professeur Omar?
1: Écoute-moi. Tu n'es pas policier. C'est très dangereux. Le Fendjougou peut te tuer, Kwame.
2: Nathalie, tu ne comprends pas. Professeur Omar et le talisman. Le désert. Ok, just leave me here. Nathalie, stop. Ici.
1: Kwame, non, attends.
2: Sorry, Nathalie, but I have to go.
1: Attention, Kwame.
2: The police? I have no time for the police. I have to find the broken part of the talisman.
1: Kwame, je t'interdis d'aller là-bas.
2: Is Nathalie really trying to stop me from finding it?
1: C'est très dangereux. Le Fendjougou peut te tuer, Kwame.
2: But she also seems worried. She wants me to be on my guard.
5: But to reclaim your lost paradise, he must chase away the greedy men. And that will be a very difficult task. Fortunately, a loyal servant will help him overcome the obstacles and conquer his enemies.
2: Right. In a little more than 9 hours, I must rescue Professor Omar and piece the talisman together. Le Fendjougou, you tricked me in Miami, but you won't trick me again. I promise you that.
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1: When Natalie and I got back to the research center, we could only think of one thing.
2: Ici, Omar, s'il vous plaît, payez, sinon je suis un homme mort.
1: We had to save Professor Omar and find the missing part of the talisman. For that, we had to find his kidnappers.
3: Il est minuit. Trouvez 100 000 euros pour le professeur Omar.
1: I was sure I already heard that voice.
4: 10 heures. Encore 14 heures jusqu'à minuit.
1: The Jieta could pay the 100,000 euro ransom, but we were up against the clock.
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1: Who was this fake professor that kidnapped him? Maybe here at the research center, we would find a clue.
5: Bon, les emails du professeur Omar.
4: C'est quoi ça? Des emails de l'université de Niamey?
5: Oui, c'est le professeur Kwada.
4: De la part du professeur Kwada, le professeur Omar répond à tous les mails.
5: Regarde, ces emails, c'est qui?
6: Message reçu le 13 mars. Demande de rendez-vous.
4: Expéditeur, professeur Abou Bakari de l'université de Niamey. 2, 3, 4 mails.
5: Abou Bakari, rendez-vous avec professeur Omar?
4: Bon, il faut lire les mails. Premier mail, le 13 mars.
5: Premier?
4: Oui, le mail numéro 1, le premier. Je m'intéresse à Tondiedo. J'aimerais vous parler de cactus.
5: Cactus? À Tondiedo?
4: Omar refuse le rendez-vous.
5: Refuse?
4: Oui, il dit non.
6: Message reçu le 14 mars.
4: Deuxième mail, le 14.
5: Regarde, le troisième mail.
6: Reçu le 15 mars.
5: Encore pour un rendez-vous.
4: Et là, le professeur Omar accepte. Et le professeur Abou Bakari écrit « Merci, j'arrive au centre le 16 mars à 15h. »
5: Nathalie, l'enlèvement le 16 mars à 15h.
7: Non, monsieur Omar. Je ne suis pas le professeur Abou Bakari.
8: L'ADN, je ne connais pas de l'ADN. Je suis archéologue. Je fais de la génétique.
1: These two fake professors could be one and the same person. The kidnapper?
4: Et attends, regarde. L'adresse électronique du professeur Abou Bakari. Ce n'est pas une adresse de l'université de Niamey.
1: That's right. Professor Kwada has an email address from the university. But the address of the imposter is from a private server.
9: Les hommes cupides se cachent. Ils ont des masques. Il faut faire attention, Kwame.
1: These email addresses just might hold a clue. Let's see. J'aimerais vous parler de cactus.
5: There are no cactus in Tondiedo.
1: But how is he asking this? Qu'est-ce que c'est? J'aimerais vous parler.
4: J'aimerais, c'est pour demander quelque chose poliment. Je veux, je voudrais. J'aime et j'aimerais.
10: Je voudrais voir les plans du professeur Omar, s'il vous plaît.
1: Ok, mais vous parlez?
4: Oui, j'aimerais vous parler. Je voudrais vous parler. J'aimerais parler à vous. Il veut parler au professeur Omar.
1: You speak to a person. J'aimerais parler à vous. J'aimerais vous parler.
5: D'accord.
4: J'arrive au centre à 15h. Le jour de l'enlèvement.
1: Est-ce que le professeur Abou Bakari est le ravisseur? Everything fits now. This man pretending to be Professor Abou Bakari was Professor Omar's kidnapper.
11: Messieurs,
7: nous avons rendez-vous avec le professeur Omar.
11: Le professeur Omar, signez ici s'il vous plaît. Voilà, merci. Il est là-bas dans le jardin.
7: Merci.
1: Nathalie, la réception.
4: Bien sûr, le registre des visiteurs.

0: Bonjour, Seydou.
1: Bonjour, monsieur. Police. Vous avez le registre des visiteurs du centre?
0: Bien sûr. Voici le registre.
2: Le professeur Aboubakar.
1: Le 16 mars à 15h.
0: Le 15, 16, voilà. Alors, professeur Aboubakari, Université de Niamey et une autre personne. Rendez-vous avec le professeur Omar à 3h. C'est bien ça.
1: Le professeur Omar a été enlevé à 15h. Vous avez vu quelque chose, Seydou?
0: D'abord, j'ai vu les deux hommes. Ils ont signé, mais je ne les ai pas vus partir. La voiture est partie très très vite.
1: Vous vous souvenez du professeur Aboubakari?
0: Oui, oui.
1: Vous pourriez le décrire?
0: Je pense que oui.
2: Seydou, mon ami, Aboubakari, il est grand?
0: Grand? Non, il est petit.
2: Il est mince? Gros?
0: Il est assez gros.
1: Quelque chose en particulier? Les cheveux?
2: Les cheveux?
0: Les cheveux, je ne sais pas. Ah oui, c'est ça. Il n'a pas de cheveux. Il est chauve.
2: Non, rien? Chauve?
3: Bald, c'est ça. That's him. Nathalie, le professeur de Miami.
1: Et les vêtements?
0: Une chemise blanche, un pantalon blanc et une veste jaune.
4: Chauve? Une veste jaune? Mais c'est le fin du monde.
0: Mais il n'est pas professeur.
1: Il n'est pas professeur, mais qu'est-ce qu'il fait?
4: Des affaires. Des femmes vendent et travaillent pour lui, quoi.
1: Où est-ce que je peux trouver cet homme?
4: Le fin du goût? Il a deux hangars dans le quartier du bar.
2: Les fin du goût?
5: One day, a man will come. He will breathe life back into the grass and the trees you once knew. This is a man of integrity. He will sacrifice his life for your plants.
1: Kwame, il est 13h30. Le temps presse. On doit partir.
2: 1:30 p.m. Oui, il faut partir. Il faut trouver le fin du goût.
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8: Natalie and I had finally found out who the man pretending to be Professor Aboubakari was. He had sent several emails to Professor Omar.
5: Je m'intéresse à Tondiedo. J'aimerais vous parler de cactus.
8: Cactus? In Tondiedo? This man knew nothing about plants in the region.
1: Et le professeur Aboubakari écrit: merci, j'arrive au centre le 16 mars à 15h.
8: He had an appointment with Professor Omar at the precise hour he was kidnapped. I had not got a good look at the visitor on that fateful day. But Seydou, the guardian at the center, did.
0: Il n'a pas de cheveux, il est chauve.
4: Mais c'est le fin du goût.
8: This fin du goût was also the fake Professor Kwada of Miami.
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8: We had 11 hours left to track down this fin du goût. Our only chance was to find the women who worked for him downtown Gorongoro.
1: Comment trouver ces femmes?
2: Regarde, la case, là.
9: Vous cherchez quelque chose?
1: On cherche le fin du goût.
2: Il est là?
10: Le fin du goût n'est pas là. Nous sommes bien tranquilles.
9: Il est à la chasse.
1: À la chasse? Où?
10: On ne sait pas.
1: Écoutez, c'est pour une affaire urgente. C'est une question de vie ou de mort. Si vous savez quoi que ce soit...
9: Bon, d'accord. Il est rentré de voyage il y a 2 jours.
10: Il a d'abord téléphoné à 2 amis.
9: Puis ils ont pris une grosse jeep.
10: Ensuite, ils ont pris des fusils et des munitions.
9: Et ils sont partis.
10: Il a dit, attention, on va à la chasse 2 jours. Cette fois, c'est spécial.
9: Il a dit, on ne va pas être dérangé par personne.
8: Ok. So what's this all about?
9: Il est rentré de voyage il y a 2 jours.
8: Rentré? To come home? But il est rentré 2 jours? 2 days ago? Of course! He came home from Miami 2 days ago.
10: Il a d'abord téléphoné à 2 amis.
8: Il a téléphoné. He phoned his friends.
9: Puis ils ont pris une grosse jeep.
8: Ils ont pris a big jeep. Did they take the same jeep as the one they had that fatal day?
10: Ensuite, ils ont pris des fusils et des munitions.
9: Et ils sont partis.
8: Ok. Ensuite, then, ils ont pris, ils sont partis.
2: Nathalie, ils sont partis?
3: Je ne comprends pas.
1: Oui, c'est le passé de partir. Il part, il est parti.
3: Ok, parti. They left.
7: With a jeep and ammunition.
1: Ok, il est parti, mais où?
10: C'est loin. Les Fendjougou campent près d'une grande mare avec beaucoup d'oiseaux.
3: Une mare? A swamp.
1: Bon, d'accord. Mais c'est où?
10: C'est au nord de Markoy, à environ 15 km.
3: Markoy, that's next to Tondiedo.
9: C'est à côté du village Zigberi.
1: Zigberi? Bon, merci, mesdames.
3: Zigberi, of course, it's the Dakoy swamp. Nathalie, c'est Dakoy. Le Fendjougou est à Dakoy avec professeur Omar.
5: These men wanted not fortune, but land. And no amount of land satisfied them. They always wanted more. And when they hunted, they killed, not to feed themselves, but to show their bravado. They destroyed forests, not to protect themselves from the rain or the sun, but to build palaces. Unscrupulous people so deeply wounded the Sahara that she became a desert.
3: Nathalie, il faut aller à Dakoy tout de suite.
1: Attends, Kwame. Il faut d'abord parler aux collègues.
3: La police? Mais il est 2 heures. Il faut aller à la mare de Dakoy.
1: Mais c'est le travail de la police.
3: C'est à gauche.
1: Kwame, je t'interdis d'aller là-bas.
3: Je t'interdis? Je ne comprends pas.
1: Tu ne peux pas aller là-bas seul. Il faut la police.
3: Et le professeur Omar?
1: Écoute-moi. Tu n'es pas policier. C'est très dangereux. Le Fendjougou peut te tuer, Kwame.
3: Nathalie, tu ne comprends pas. Professeur Omar et le talisman. Le désert. Okay, just leave me here. Nathalie, stop. Ici.
1: Kwame, non, attends.
3: Sorry, Nathalie, but I have to go.
1: Attention, Kwame.
3: The police. I've no time for the police. I have to find the broken part of the talisman.
1: Kwame, je t'interdis d'aller là-bas.
3: Is Nathalie really trying to stop me from finding it?
1: C'est très dangereux. Le Fendjougou peut te tuer, Kwame.
3: But she also seems worried. She wants me to be on my guard.
5: But to reclaim your lost paradise, he must chase away the greedy men. And that will be a very difficult task. Fortunately, a loyal servant will help him overcome the obstacles and conquer his enemies.
3: Right. In a little more than 9 hours, I must rescue Professor Omar and piece the talisman together. Le Fendjougou, you tricked me in Miami, but you won't trick me again. I promise you that.
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